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1: Laissons derrière nous, mais pas loin de nous, l'univers de Bernard Faucroule et intéressons-nous au concerto pour clarinette et orchestre de John Corigliano, composé en 1977. Très bel ouvrage du New-Yorkais, au modernisme non militant, dont la palette de couleurs fait autant côte ouest que côte est. On est par moments à Hollywood dans cette œuvre-là, et par d'autres au music hall sur Broadway. L'œuvre est écrite pour un très grand orchestre dont certains musiciens sont répartis dans la salle de concert, comme pouvait le faire un Mahler dans ses symphonies. Le compositeur nous offre une succession d'atmosphères qui nous permet par exemple d'entendre durant le second mouvement un bouleversant dialogue entre la clarinette et le violon, évocation du père de Corigliano qui fut durant 23 ans violon solo du New York Philharmonic. Ce duo préludant aux éruptions sonores du troisième mouvement, puissant et massif. La partie soliste est tenue par le clarinettiste Eddie Vanus Thuise et l'orchestre philharmonique de Bruxelles est dirigé par Paul Meyer, qui laissant la clarinette pour la baguette a tout à fait la tête de l'emploi. Il faut dire qu'il consacre plus de temps à la direction d'orchestre qu'à son instrument d'élection dorénavant.

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1: Le concerto pour clarinette et orchestre de John Corigliano, enregistré en décembre 2011 au studio Flaguet de Bruxelles avec le clarinettiste Eddy Van Oosthuyse. Le Bruxelles Philharmonique étant dirigé par Paul Meyer. En 2008, Bernard Cavanagh a commis une partition qu'il a intitulée « Trois strophes sur le nom de Patrice Emery Lumumba » pour alto et ensemble instrumental. Bernard Cavanagh à propos de cet opus. Écrite pour l'altiste Hélène Dessin, ces trois strophes qui s'enchaînent sans interruption rendent hommage bien modestement à une grande personnalité politique, principale figure de l'indépendance du Congo en 1960, Patrice Emery Lumumba. Son arrestation, son lynchage et son assassinat en 61, après quelques mois de pouvoir et un sordide complot belge et américain, furent les premières images violentes auxquelles je fus confronté dans ma jeunesse et elles demeurent en moi depuis. »

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1: Kreuz und Kreis, un jeu de croix et de cercle pour le temps qui vient sur La Contemporaine, jeu de morpion ou patient point de croix, ouvrons les réjouissances avec Thierry Pécou et un extrait de la musique qu'il compose en écho à l'univers de Gertrude Stein et pour la chorégraphe Karine Saporta.

Après ces cercles formés par le compositeur argentin Tomás Bordalejo, voici un jeu de croix littéralement. Kreutzspiel est, selon son compositeur Karlheinz Stockhausen, sa première véritable composition. Elle utilise l'amplification de manière délicieusement vintage et subjective. Et puis elle s'inspire, entre autres, des modes de valeur et d'intensité composés en 1949 par un certain Olivier Messiaen.

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1: La création mondiale de Kreutzspiel a eu lieu comme il se devait alors à Darmstadt et ce fut, selon son compositeur, un scandale. C'est d'un autre festival allemand de musique contemporaine que nous vient l'introduction aux ténèbres de Raphaël Sendo. Sa musique est celle d'un univers dévasté par une trop grande énergie où il ne reste qu'une survivance fantomatique de ce qui a été. L'avènement d'une énergie noire, en quelque sorte, après l'excès de la saturation sous toutes ses formes.

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0: Si loin, si proche de François Bell, où sonnent imperturbables les cloches de l'église Saint-Séverin à Paris, pendant cette belle méditation inquiète et douce à la fois. La forme du temps est un cercle et le voyage immobile, mais dépaysant. En 1975, Stockhausen, lui, compose pour des boîtes à musique une suite de 12 mélodies inspirées par les signes du zodiaque. En voici l'iconoclaste et respectueuse version de l'ensemble Laborantus, accompagnée d'un travail sonore sur un texte de Jacques d'Arras. Si vous rencontrez le bonheur, n'hésitez pas. Ouvrez-lui grand les oreilles.
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0: Il s'appelle Stockhausen. Il s'appelle Stockhausen, il a 60.
1: Il s'appelle Stockhausen, il a 68 ans.
0: Il a 68 ans. Jeune homme aux jambes relativement alertes pour l'enveloppe corporelle. Il descend les degrés de l'auditorium d'une marche glissante. Puis attend que les conversations se taisent. Il tient le visage légèrement levé comme un maître d'école, soufflé des joues, prêt à former une parole dans le micro qui pend, suspendu. Il parle et l'on n'entend pas immédiatement que c'est du français. Puisque c'est du français qui arrive aux oreilles des auditeurs.
1: Il s'appelle Stockhausen.
0: Lesquels sont presque déçus dans leur réflexion
1: par
0: la clarté
1: la 68
0: de l'instrument vocal du musicien qui leur dévoile son projet. Couche à couche.
1: Oui, le mot dérange.
0: Couche
1: oui,
0: à
1: le
0: couche.
1: Mot dérange. Le mot dérange.
0: Oui, le mot dérange.
1: Dérange
0: oui,
1: un
0: le
1: peu.
0: Mot dérange.
1: Oui,
0: un peu par son emploi que l'on n'associerait pas au contexte musical, mais semble directement provenir de l'anglais Léa.
1: L'opacité des sens serait-elle donc une affaire de nuance?
0: Oui, de nuance, de nuages, d'ennuagement temporaire de la surface du fleuve. Qu'est le cours de la langue, se dit-on, courant pour rejoindre la phrase de Stockhausen qui s'est portée beaucoup plus loin, au moment précis où, parlant du parlement du monde, il dit... Je rêve d'un siècle dans lequel on aura davantage de cœur qu'aujourd'hui.
1: Je rêve d'un siècle dans lequel on aura davantage de cœur.
0: Je rêve d'un siècle aujourd'hui
1: dans lequel on aura davantage de cœur.
0: Je rêve d'un siècle dans lequel on aura davantage de cœur.
1: Dans lequel on aura davantage de cœur qu'aujourd'hui.

Je rêve d'un siècle dans lequel on aura davantage de cœur qu'aujourd'hui. Et l'on comprend, ayant à mémoire les voix chorales du chœur de Stuttgart, qui vient de nous interpréter Mittwochabend, le mercredi de la lumière, on comprend ce désir d'une communauté humaine qui chanterait sa langue au lieu de la parler.

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0: Si vous rencontrez le bonheur, n'hésitez pas. Ouvrez-lui grand les bras.
1: Avec joie.
0: N'hésitez pas.
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0: le
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1: Lancez-vous avec
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0: On comprend ce désir d'une communauté humaine qui chanterait sa langue au lieu de la parler dans le conflit mutilant, l'affrontement du discordant discours. Cependant, entendant dans notre langue française et pas en traduction, sous le mot « cœur », l'autre cœur, celui qui dans les poitrines imprime le rythme, avant que les poumons gonflent leur poche mélodique. Et alors que les deux s'accordent, par ressemblance phonétique justement, mieux que ne le font « heart » et « choir » ou « hertz » et « corps », l'on ne peut s'empêcher dans le même temps d'entendre « car » et « écart » de ton ou discours et musique prennent leurs sources
1: communes et disjointes
0: comme deux fleuves, Rhône et Rhin, jaillissant au même massif glacier, ceci certes est une image,
1: courant au même rythme, même débit, même allégresse
0: sur les pentes qui les conduiront vers l'accueil plus ou moins amical des plaines, ports ou étangs, se tournent délibérément le dos dans un mouvement d'hostilité, alors que tout, comme dans le cas du langage et de la musique, les faits se ressemblaient. Les faits même communiés par l'image de l'eau, leur médiatrice, leur pourvoyeuse en fraternelle transparence, l'illusoire communauté de reflets de l'eau, au fond de laquelle réfléchis, c'est-à-dire renversés, les choses ne se parlent plus que par moitié dans une langue approximative et floue, savoir ou sabir local, dont Stockhausen disait il y a quelques minutes qu'étudiant la philologie jadis à Cologne, il avait utilisé maintes échantillons pour créer une langue inexistante, langue utopique, politique, que l'Allemagne, me faisais-je réflexion, eût aimé donner au monde, comme une cantate solaire matinale brillant plus haut que les sapins à la frontière du ciel et des montagnes, d'où la neige fond parfois en avalanche catastrophique noire vers le fond des vallées qui engloutissent la protestation des cris.
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0: donner au monde comme une cantate solaire matinale, brillant
1: plus haut que les
0: sapins, à la frontière
1: à du ciel
0: et des montagnes.
1: Il s'appelle Stockhausen.
0: Il s'appelle Stockhausen.
1: Il a 68 ans.
0: Donner au monde comme une cantate solaire matinale.
1: Je rêve d'un siècle,
0: il s'appelle Stockhausen,
1: dans lequel on aura davantage de cœur qu'aujourd'hui.
0: Il s'appelle Stockhausen. Il a 68 ans.
1: Donner au monde comme une cantate solaire matinale, brillant plus haut que les sapins, à la frontière du ciel et des montagnes.
0: L'opacité des sens serait-elle donc une affaire de nuances ?

0: Je vins au monde le 28 août 1740, au 12e coup de midi. La constellation était heureuse, le soleil se trouvait dans le signe de la Vierge, Mercure n'était pas défavorable, Saturne et Mars étaient neutres.
1: L'un et l'autre.
0: Seule, la Lune, pleine ce jour-là, exerçait la force de sa réverbération, d'autant plus puissante que son heure planétaire avait commencé.
2: Les anciens ont construit un système.
0: Elle s'opposa donc à ma naissance jusqu'à ce que cette heure...
2: Et ce système, à partir du moment où il a été construit, s'est montré opérant et fécond.
0: Ce n'est qu'après de nombreux efforts que je vis la lumière.
3: Au moment où...
2: L'astrologie a été un grand système, car elle a aidé l'homme à penser pendant des millénaires.
1: Soleil et Mercure sont en Vierge.
3: Un peu avant minuit.
1: La Lune en Bélier est près du descendant. Opposition Mercure-Saturne. Valorisation du Cancer, du fait de sa conjonction étroite avec la Lune en Mars.
0: Cette nuit-là.
1: Donc, opposition valorisante de Mercure.
3: Un peu avant.
4: L'astrologie parle de l'homme dans son intégralité.
0: Je vins au monde.
4: Et j'estime que c'est l'essentiel. Elle le considère comme un être complet.

0: l'un à l'autre.
1: Elle montre qu'il y a des rythmes dans la nature et que chaque être participe à ces rythmes. L'astrologie parle de l'homme dans son intégralité.
2: Cette nuit-là,
1: elle le considère comme un être complet.
3: Au moment où,
1: un peu avant minuit.
0: L'un à l'autre.
3: Un peu avant.
2: Je vins au monde.
0: L'un pour l'autre.
1: Je vins au monde.
3: Un peu avant minuit.
0: L'un de l'autre.
2: Au moment où.
1: Je vins au monde.
3: Je vins au monde.

0: J'imagine des choses. Je sais que notre temps ne peut pas fournir encore ce qui est nécessaire, mais ça va venir.
1: Il s'appelle Stockhausen. Il a 68 ans.
0: Alors, c'est l'œuvre qui va créer des nouvelles conditions de la pratique musicale. Et pas, c'est pas vice-versa. Ce sont les œuvres qui changent l'histoire.
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3: Celui qui a modifié le cours de l'histoire ici, c'est Karlheinz Stockhausen. Poursuivons avec un 33 tours ressorti de la discothèque de Radio France et cet enregistrement de Mixtour pour, et c'est tout un programme, petit ensemble, générateur d'ondes sinusoïdales et modulateur en anneaux. Bref, les premiers pas de la synthèse analogique sous nos oreilles toujours ébahies. Tout un univers sonore hybride où il lui fallut être constamment disponible pour l'impensé et pour l'inouï.

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1: Kreutz und Kreis, suite et fin, avec le compositeur non moins allemand Johannes Schulhorn et ses pièces croisées sous forme de 9 bagatelles au titre Fleurambon leur couperin. Pièces croisées comme autant de tours de magie et comme autant de petites bombes dans notre sensibilité.

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1: Nous débutons une programmation contrastée qui, durant ces trois heures, nous fera voyager dans les univers musicaux des Japonais Toshio Ozokawa et Toru Takemitsu, du Coréen Isang Yoon, dans ceux des Américains John Zorn et George Crumb, ainsi que dans ceux du Suédois Allan Peterson et du Français Dominique Lemaître. Toshio Ozokawa, né en 1929,

1955 à Hiroshima, part dès ses 20 ans étudier à Berlin-Ouest. Il y reçoit notamment l'enseignement d'Isang Yun. Une dizaine d'années plus tard, à Fribourg, après être passé par Darmstadt, alors qu'il est pétri de culture germanique, c'est le Suisse Klaus Huber, auprès duquel il se perfectionne, qui le sensibilise à la culture nippone. Ainsi, ce Japonais de naissance va entamer un processus de réacquisition de sa propre culture en développant un goût affirmé pour le gagaku et pour le théâtre no, tout en s'intéressant à la pensée bouddhiste et aux vieux instruments traditionnels. Toshio Ozokawa, qui a inventé l'expression « calligraphie sonore » pour décrire son esthétique musicale en lien avec les enseignements du bouddhisme zen, vise à rendre le coup de pinceau de chaque son comme la trace d'une dépense d'énergie du geste physique contre le matériau. Nous écoutons les deux premières plages d'un disque monographique qui lui fut consacré chez Vergo en 2004 et qui porte un titre très évocateur de la musique de notre homme, Deep Silence, soit silence profond. Le programme de ce CD voit s'alterner des musiques traditionnelles japonaises stylisées et des compositions en miroir d'Ozokawa. Les deux instruments présents sont l'accordéon et le shō, nom japonais de l'orgue à bouche chinois, shang, qui accompagne la musique gagaku. Admirons une écriture à l'économie admirable et assistons effectivement à une calligraphie sonore sur la contemporaine.

0: Mayumi Miyata à l'orgue à bouche chaud et Stefan Hussong à l'accordéon nous interprétaient successivement un traditionnel japonais de la musique de cour Gagaku intitulé Banshikisho no Shoshi et à l'instant une œuvre composée par Toshio Ozokawa en 1998, Cloudscapes Moon Night, soit Paysage nuageux, nuit de lune.
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0: Après l'élève, le professeur. Lee Sang-yoon, né en 1917 en Corée du Sud à l'époque de la domination japonaise, est décédé d'une pneumonie en 1995. Il fut, on l'a compris, le professeur de composition de Toshio Ozokawa à Berlin-Ouest au mi-temps des années 70. Un autre aspect de sa vie rocambolesque, celui-là, on pourra en faire un film, fut son enlèvement par les services secrets sud-coréens en 1967. Emmené à Séoul, il y fut torturé et condamné à la prison à vie pour trahison, essentiellement à cause d'un voyage qu'il fit en Corée du Nord. À la suite de protestations internationales et d'une pétition de musiciens célèbres, notamment Igor Stravinsky, Herbert von Karajan, Luigi Dalla Piccola, Hans Werner Henze, Heinz Holliger, Mauricio Kagel, Joseph Keilbert, Otto Klemperer, George Ligeti, Arne Melnes, Per Norgaard, Karl-Heinz Stockhausen et Bernd Alois Zimmermann, notre homme est libéré après 2 années d'emprisonnement et obtient la nationalité allemande en 1971. Nous écoutons son 3e concerto pour violon et orchestre, daté de 1992, caractérisé par un certain lyrisme et n'appartenant à aucun courant esthétique en particulier. Il est ici interprété par la coréenne Suhae Park, accompagnée par l'Orchestre Philharmonique de Séoul, dirigé par Osmo Wenske.

0: Oui, je suis allé voler loin en compagnie des anges, disait Isaac Newton quand on l'interrogeait sur son troisième concerto pour violon composé et créé en 1992 et que nous écoutions ici avec au violon Suhey Park, accompagné par l'Orchestre Philharmonique de Séoul, dirigé par Osmo Wenske, un disque Bis Records sur La Contemporaine.
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0: Si Isaac Newton fut le professeur de Toshio Ozokawa, Toru Takemitsu fut le déclencheur de la vocation de compositeur pour ce dernier. Nous écoutons une œuvre célèbre de l'originaire de Tokyo, Yume no Eri E, pour guitare et orchestre, concerto connu sous le titre « To the Edge of Dream », soit « Au bord du rêve ». À quel rêve en particulier se rattache cette partition éthérée? À vrai dire, on ne le sait pas vraiment. Ce que l'on sait, c'est que Takemitsu considérait cette partition qui lui fut commandée en 1983 par le Festival international de guitare de Liège comme un hommage au peintre surréaliste belge Paul Delvaux. Le guitariste Masao Tanibe est accompagné par le chef Naoshi Takahashi à la tête de la Erzgebirgische Philharmonie AOE, soit littéralement l'orchestre philharmonique des monts métallifères d'AOE. C'est effectivement un orchestre symphonique situé dans le district saxon des monts métallifères d'AOE, aujourd'hui AOE Bad Schlema, ville de l'est de l'Allemagne.

morceau The Edge of Dream de Toru Takemitsu avec le japonais Masao Tanibe à la guitare, une œuvre hommage au peintre surréaliste belge Paul Delvaux. C'est au peintre américain Marc Rothko que le français Dominique Lemaître a pensé quand il a baptisé son duo pour deux violoncelles de 2013, Orange and Yellow 2. Rappelons ici qu'en 2009, il avait déjà composé une partition intitulée Orange and Yellow, à l'époque pour deux altos, dont cette œuvre pour deux violoncelles découle en fait directement. On peut parler ici de duo stéréophonique.

0: Orange and Yellow 2, partition pour deux violoncelles de Dominique Lemaître. Les interprètes de cette œuvre, composée en 2013, sont Dan Barrett et Stanislav Orlovski. Un CD New Farkas Recordings regroupant des œuvres de Lemaître dont le violoncelle est le héros. Le titre de l'album, De l'espace, trouver la fin et le milieu.
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0: À présent, un trip hypnotique signé John Zorn. L'œuvre intitulée Duras est inspirée directement des écrits de la femme de lettres française Marguerite Duras et plus particulièrement de son roman La maladie de la mort, lequel fut écrit par la dame au plus fort de ses troubles alcooliques et de son aventure torturée avec son jeune amant Jan Andrea, dont l'homosexualité, appelée par Marguerite Duras la maladie de la mort, est la clé même du roman. John Zorn avoue également le tribut qu'il doit dans cette partition à la musique mystique d'Olivier Messiaen. Découpée en trois livres et un épilogue, Duras est une partition pour deux violons, piano, orgue et percussions. Les violonistes Mark Feldman et Zenobia Cummins, le pianiste Anthony Kallman, l'organiste John Medeski, les percussionnistes Christine Bard et Jim Pugliese sont dirigés par le compositeur. L'enregistrement paru sous le label de Zorn, Tzadik Records, date de 1997.

0: Sur la contemporaine, nous écoutions Duras de John Zorn, partition datant de la seconde moitié des années 90. Les violonistes Mark Feldman et Zenobia Cummins, le pianiste Anthony Coleman, l'organiste John Medeski, les percussionnistes Christine Bard et Jim Pugliese étaient dirigés par le compositeur dans cet enregistrement de mai 1997.
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0: Place à présent au prolifique compositeur suédois né en 1911 et mort en 1980, Allan Pettersson. Son œuvre est embrassée à grande enjambée depuis plusieurs années. Beaucoup de disques paraissent, notamment chez Bis Records, le label suédois, rendons à César ce qui est à César, ce qui laisse apparaître, si besoin était, l'immense qualité du travail accompli. Alors que Pettersson était altiste au sein d'un orchestre, c'est dans le courant des années 40 qu'il commence à composer. Quand il comprend que son avenir sera celui de compositeur, il part pour Paris en 51 et y reçoit l'enseignement d'Honegger, Messiaen, Millau et Leibowitz. C'est ce dernier qui l'influence le plus, lui fournissant de bonnes munitions dans des domaines aussi variés que la composition, l'analyse et l'orchestration durant une année 1952 très intense. Puis, c'est le retour vers la Suède. Moins de 20 ans plus tard, en 1970, il a atteint une position très éminente comme compositeur dans son pays. Sa 7e symphonie le rend célèbre, tant en Europe qu'aux États-Unis, où un journal explique que la Suède avait en Allan Pettersson un maître symphoniste. Effectivement, l'homme en compose 16 jusqu'à l'orée de sa mort en 1980. L'avant-dernière, la 15e, date de 1978. C'est une œuvre tendue, intense, avec ses accalmies. Elle est écrite d'un seul tenant, un seul mouvement, et il n'est pas interdit d'y entendre l'influence d'un Shostakovich ou d'un Samuel Barber. Elle fut créée après la mort du compositeur en 1982. Nous l'écoutons dans l'enregistrement de l'Orchestre symphonique de Norrköping, placé sous la direction de Christian Lindberg.

0: La symphonie numéro 15 d'Alan Peterson, composée en 1978. L'orchestre symphonique de Norrköping, ville du sud-est de la Suède, était dirigé par Christian Lindberg, un enregistrement Bis Records, réalisé en janvier 2020.
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0: L'Américain George Crumb composa son célèbre quatuor à cordes Black Angels en 1970. Le journaliste Gilles Macassar a eu dit de cette partition très impactante qu'il s'agissait, je cite, d'une ode funèbre composée aux pires heures de la guerre du Vietnam et qu'elle s'étirait en lambeaux sonores, déchiquetés, calcinés, comme la terre ravagée par le napalm.

0: Black Angels, 13 Images from the Dark Land, littéralement Ange Noir, 13 images du pays des ténèbres. Partition de George Crumb dans l'interprétation du quatuor Hanson, avec Anton Hanson au premier violon, Jules Dussap au second violon, Gabriel Laffey à l'alto et Simon de Chambre au violoncelle. Un enregistrement public réalisé à la chapelle des Franciscaines de Deauville lors du 20e août musical, le 10 juillet 2021. Un CD B Records.
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0: Retrouvons le coréen Lee Sang-yoon dans sa partition pour soprano et ensemble instrumental intitulée « Teile dich Nacht » que l'on peut traduire par « Partage ta nuit ». Une œuvre de 1980. Nous écoutons la soprano Sumi Wang. L'ensemble instrumental TIMF est dirigé par Soo Yul Choi.

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1: Pourquoi un titre si étrange pour ce beau concerto pour alto et orchestre ? La réplique ou replica dans son original anglais est une commande venue d'Italie et c'est l'orchestre de la Scala qui est à son origine. Dans un temps très rapproché, Peter Utvosh, le compositeur de cette œuvre, a écrit son opéra Trois Sœurs d'après Tchekhov pour cette même maison célèbre qu'est la Scala. Et c'est probablement pour cette raison que Replica ressemble à une très grande air ou aria, si vous voulez, pour alto. Il est vrai que l'alto de Kim Kashkashian dans cette pièce chante merveilleusement bien.

C'est comme un geste d'adieu, ainsi se termine Replica pour alto et orchestre de Peter Utvash. C'est un geste musical très étrange, car cette absence de quelqu'un qui ne part pas vraiment est palpable dans toute la pièce. Par contre, pour la suite, les stèles de Kurtag et de Tanzmann sont dédiées à ceux qui nous ont vraiment quittés.

0: le microcosme et macrocosme forment naturellement un couple. Mais là, les six cahiers de Béla Bartók sont dissociés des six moments macrocosmiques de George Crumb, que l'auteur lui-même appelle des symboles, chacun composé suivant des dispositions graphiques particulières. Les deux extraits présentés par le pianiste turc Toroskan étaient précédés par la stèle d'Alexandre Tansman, une stèle orchestrale et très expressive en forme de portrait musical dédié à la mémoire de l'ami disparu du compositeur Igor Stravinsky. Cette œuvre tardive de Tansman est une commande du ministère de la Culture français.
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0: Métal et pierre et Le chant du papier sont deux extraits du Fantôme de l'Opéra, une pièce où Tendan fait référence à la tradition chinoise millénaire. C'est une occasion pour lui de revenir à son autre vie, autre enfance, et dialoguer avec elle à travers du temps. Mais en Estonie, le temps s'est complètement arrêté. Au moins, on a cette impression quand on plonge dans la musique de Veljo Tormis, qui, dans ses pièces, s'inspire souvent de la tradition orale et très ancienne de son peuple.

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1: La musique anglaise maintenant dans cette suite des pièces dédiées aux pierres, roches, stèles et autres cailloux. En 1979, Anthony Payne a écrit pour l'ensemble Nash un poème sonore intitulé « The Stones and the Lonely Places Sing », un concept très intéressant, expressif et poétique, en forme d'arc de 6 sections, joué sans interruption. Écoutons.

C'était une autre pièce du compositeur sino-américain Tan Dan, extraite de sa Water Passion After St. Matthew, un peu aquatique comme titre, mais le morceau lui-même se nomme Stone Song, le chant de pierre. Mais c'est un autre rock qui arrive juste là. C'est un hommage de Scott Johnson, un musicien américain, à Isadore Feinstein, un journaliste d'investigation de son pays qui a publié sous pseudonyme Stone. Par ses positions radicales vis-à-vis du macartisme, racisme, ainsi que par sa critique des guerres de Vietnam et de Corée, il a gagné un grand estime de ses pairs et du public. Ça a fait rage, c'est ainsi qu'on peut traduire le titre de cette pièce de Johnson pour cordes, voix enregistrée et percussions électroniques dédiées à cette grande figure du journalisme américain.

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2: Notre périple rocailleux et musical se poursuit par une immersion dans les temps reculés. La pièce « Les runes d'une île sainte » a été commandée à Peter Maxwell Davis par la BBC. Ces cinq brefs mouvements forment ensemble une sorte de symphonie miniature, une carte postale selon le compositeur. Chaque mouvement est associé à un territoire particulier de son lieu de vie qui, en l'occurrence, est une île et à son acoustique musicale. Un concept fort intéressant.

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1: Une inspiration ancienne est la construction contemporaine, la simplicité de la musique traditionnelle et la complexité bien cachée du traitement des thèmes. C'est ce qu'on peut dire très brièvement par rapport au cycle Folk Songs de Luciano Berio, dans lequel il a incorporé des mélodies d'Amérique, d'Arménie, de Sicile, de Gênes, de Sardaigne, d'Auvergne aussi et d'Azerbaïdjan. Cet hommage aux racines a été tout d'abord interprété par sa muse et épouse Kathy Berberian, mais la version de Down Up Show n'est pas moins inspirée.

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1: Poursuivons sur ce ton festif de Luciano Berio avec une autre pièce de sa plume. Elle fait partie d'une guirlande, collier ou couronne de fleurs, selon la traduction. Elle était offerte par une ribambelle de musiciens, Luciano Berio entre autres, à Alfred Kalmus, un musicologue et éditeur viennois, à l'occasion de son 80e anniversaire. La suite n'est pas triste non plus. Le rock hongrois est sur le clavecin en plus. Il n'y a que Gyorgy Ligeti pour faire ça.

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1: C'est une grande figure de la musique contemporaine. En effet, Elżbieta Chojnacka a interprété non seulement le Hungarian Rock de Ligeti, mais également le Vivace et Allegro, les deux extraits non moins rock'n'roll du concerto pour clavecin et orchestre de Henryk Górecki. Tout le monde a écrit pour elle, ou presque, dans la deuxième moitié du XXe siècle. Et du coup, le répertoire pour clavecin moderne s'est enrichi d'une manière spectaculaire. Mais là, nous prenons un virage minimaliste et américain en même temps, avec une pièce de John Adams qui à l'origine était couronnée, comment dire, d'une impopularité assourdissante. Une fois retravaillée et renommée, la pièce Shake a Loop a trouvé sa place dans les cœurs du public.

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1: La lumière, sous toutes ses formes, a de tout temps inspiré chaque domaine de l'art. L'architecture, la sculpture, la peinture, la musique, la littérature, le théâtre et depuis un peu plus d'un siècle, le cinéma, sans oublier la photographie, la bande dessinée et les arts numériques. La lumière a toujours été un élément constitutif de l'art et par conséquent, on la retrouve dans bon nombre d'œuvres du bel aujourd'hui, soit sous forme de thématiques, soit par le biais de tentatives multiples de reproduire la lumière visible dans le monde de l'audible, ce que les champs de recherche rendus possibles par l'évolution de la technologie au XXe et XXIe siècles ont permis de rendre palpable, au travers de langages résolument différents les uns des autres. Ainsi, bien des créateurs peuvent être considérés comme des passeurs de lumière, à l'instar de Nivard de Chassepierre, maître verrier, personnage inoubliable du roman de Bernard Thiersiot, ici évoqué.

0: Vague de lumière et dominante bleue, les deux dernières parties de The Shadows of Time, les ombres du temps d'Henri Dutilleux, au cours desquelles Langevin joue avec les contrastes entre lumière et obscurité. Traverser le vitrail, c'est ce que nous proposait juste avant Dutilleux, le compositeur et violoniste Jacques de Régnaucourt, né en 1958, comme on peut le lire dans le livret de la monographie lui étant consacré chez Signature. L'homme dut se contenter de tout son savoir-faire et de toute son imagination, sans l'aide du GRM ni de quelque outil de calcul puissant que ce soit, pour nous offrir cette représentation de la lumière, toute de poésie.
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0: Viktor Derevyanko, pianiste russe formé par le grand Heinrich Neuhaus, s'adonna en 1972 avec l'accord du compositeur Dmitri Shostakovich à une réduction pour percussion, célesta, piano, violon et violoncelle de la crépusculaire et sublime 15e symphonie. Le résultat est une véritable réussite puisque tout un orchestre tient dans les alliages de timbres dont cette petite formation est capable. L'expérience de présenter cette œuvre au concert a été tentée ces dernières années par le trio Messian et le trio Xenakis, jouant conjointement, lesquels demandèrent au compositeur Thierry Eskech s'il accepterait de composer une œuvre pour le même effectif, laquelle permettrait de compléter le programme en restant au même niveau de qualité artistique. Il en résulta Vitrail, créé et enregistré en 2023 en tant que pièce introductive au concert. Une œuvre d'une transparence et d'une élégance évoquant la dentelle et au travers de laquelle semble passer la lumière comme elle le fait au travers d'une rosace de cathédrale. Œuvre totalement accessible pour n'importe quel quidam et pourtant riche d'une exigence sans partage. Vitrail enchante et séduit.

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1: Commande de la Fondation Singer Polignac et des Amis de la Musique à Deauville, Vitrail de Thierry Esquèche, ici dans l'enregistrement de la création en 2023 par le trio Messiaen réunissant David Peterlik au violon, Valodia Koylen au violoncelle et Philippe Attal au piano, ainsi que le trio Xenakis regroupant les percussionnistes Emmanuel Jacquet, Rodolphe Théry et Nicolas Lamotte, un enregistrement live édité par B Records. Johan Etu est une compositrice, improvisatrice, chanteuse et saxophoniste québécoise, bien connue pour son rôle clé sur la scène musicale avant-gardiste de Montréal. Sa musique explore des territoires entre improvisation structurée, composition contemporaine et expérimentation vocales et instrumentales. Sur bien des aspects, notamment l'importance accordée aux textures sonores et aux performances interdisciplinaires, on pourrait associer son travail à celui de l'américaine Meredith Monk, dont elle est la cadette d'une quinzaine d'années. Lumière de février est une œuvre représentative de cette approche. La voici dans un enregistrement réalisé en 2000 pour le label montréalais Ambiance Magnétique, où elle figure au sein d'un album titré « Musique d'hiver ».

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1: Pour cette unique lumière d'hiver, ce bleu ciel, ce soleil qui éclabousse les plaines blanches et cette lune de février si lumineuse. Quelques mots de Johan Hetu en guise de postulat pour son œuvre Lumière de février que nous venons d'écouter sur La Contemporaine. À suivre, l'électroacoustique se fait l'écho de la lumière comme une matière sonore en constante transformation. Dans Louis Lumière, un merveilleux jeu de mots pour un titre où Louis est à entendre comme l'oreille, Roger Cochini, pionnier de la musique concrète issu du groupe de musique expérimentale de Bourges, précède et côtoie son contemporain Michel Redolfi, qui nous invitera dans un second temps dans l'univers envoûtant de son opéra noir en six parties, Vox in Vitro. Nous en écouterons la seconde partie, une étoile cachée par sa propre lumière, mettant en scène la voix de Michael Lonsdale, transformée et sublimée dans le cadre clos en même temps qu'infini de la musique sur bande. Mise en scène lors de concerts spatialisés dans les architectures plongées dans le noir absolu, cette œuvre redonne à l'écoute et à la lumière tout leur empire imaginaire.

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1: Bonjour, vous pouvez laisser un message. Merci.
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Ce mourir entêté et incessant, cette mort vivante qui te poignarde, oh mon Dieu, dans ton travail rigoureux, dans les roses, dans les pierres, dans les étoiles indomptables et dans la chair qui se consume comme un feu de joie, allumé par une chanson, un rêve, une nuance de couleur qui attire l'œil. Et toi, toi-même, tu es peut-être mort depuis une éternité là-bas, sans que nous le sachions. Nous qui sommes des résidus, des cendres, des fragments de toi. Toi qui es encore présent, comme une étoile cachée par sa propre lumière. Une lumière vide, sans étoile, qui vient à nous, camouflant son désastre infini.

0: Une étoile cachée par sa propre lumière, seconde partie de l'opéra noir Vox in Vitro de Michel Redolfi, musique sur support avec un texte extrait du Temps des anges du poète mexicain Homero Arregis, avec Michael Lonsdale en maître de cérémonie, une œuvre constituant des mots mêmes du compositeur, un hommage à Suzanne Belling, soprano franco-américaine, diva prolifique et excentrique, dont le répertoire brassait tous les modes de jeu vocaux, des plus archaïques aux plus contemporains, avec une propension pour les registres célestes. Cette dernière participa à l'aventure des musiques subaquatiques de Redolfi durant sa période américaine.
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0: Son « Vitesse-lumière » de François Bayle a été conçu dès l'origine comme un cycle. Il est constitué de 5 pièces distinctes et ce qui frappe d'emblée à leur écoute, c'est l'ampleur de l'espace qu'elles inaugurent, le nouveau temps musical qu'elles instaurent. Grandeur nature, la première pièce du cycle d'une durée de 32 minutes fut créée à Paris à la Maison de la Radio lors du cycle acousmatique le 23 mars 1981. Régis Renoir Larivière, qui s'est attelé au monumental travail d'écriture nécessaire au livret du coffret réunissant la totalité de l'œuvre acousmatique de Bayle, s'étalant sur un demi-siècle, nous précise l'objet approche, car son lumière est aussi hantée par l'univers de Jules Verne, exploration lointaine, aventures extraordinaires. Ce mouvement est une ample respiration, un long survol en dilatation, compression, sans impact et sans heurts. Une grande machine discrète, invisible et douce nous mène. Nous ne la voyons plus comme dans Robur le Conquérant, nous la sommes. La fresque du monde, vibrant d'orages, d'insectes et d'oiseaux, se déroule au-dessous de nous. Nous le mesurons depuis ce temps étiré où nous nous trouvons dans l'amplitude de notre mouvement et l'aisance de notre suspens.

Nous écoutions Grandeur Nature, la première pièce de Son, Vitesse, Lumière, œuvre monumentale et centrale dans la production de François Bayle. C'était en 1981. La création de l'intégrale de Son, Vitesse, Lumière, commande d'État, eut lieu à Metz le 18 novembre 1983 à l'occasion des 12e rencontres internationales de musique contemporaine. Une dizaine d'années plus tard, en 1994, avec son œuvre En écho, Philippe Manoury explorait la relation entre la voix et les nouvelles technologies de l'époque, en synchronisant la voix humaine avec des systèmes informatiques pour capter et traiter des sons complexes comme les phonèmes. Il utilisa ces informations pour contrôler des dispositifs de synthèse sonore en temps réel, et les textes poétiques fournis par Emmanuel Occart furent travaillés pour nourrir la composition musicale. Le cycle de l'œuvre comprend 7 mélodies interconnectées, chacune centrée sur un thème spécifique comme un lieu, un objet, une idée, et associée à un élément sonore concret qui sert de référence. Cette démarche de collaboration entre un compositeur et un écrivain crée un dialogue dynamique entre texte, musique et technologie. Nous écoutons la partie centrale de l'œuvre titrée « Mea Lux », soit « Ma lumière », avec la soprano donatienne Michèle Dansac.

0: Lux Eterna, Lumière éternelle, de George Ligeti et sa révolutionnaire micropolyphonie dans l'interprétation du groupe vocal de France dirigé par le compositeur Guy Rebel, qui en fut le chef de chœur de 1987 à 1990, avant de passer la main à John Poole, qui le dirigea à son tour jusqu'en 1994, année de la dissolution de cet ensemble vocal d'exception. Juste avant, nous écoutions Mea Lux, Ma Lumière, quatrième partie de En Écho pour soprano et système électronique en temps réel de Philippe Manoury. La partie de chant était tenue par la soprano Donatienne Michel Dansac, indissociable de l'aventure des musiques nouvelles depuis le mi-temps des années 80.
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0: Sept, ils sont sept, dirait Bartok. Voici deux œuvres qui s'adressent toutes deux à sept instruments. La première étant née de la plume de Roger Tessier en 2009 et s'intitulant « Noces de lumière ». Cette partition méditative explore la relation entre lumière et silence, créant un espace où ces éléments fusionnent grâce à l'interaction de l'ondéa, ancêtre des ondes Martenot, avec la flûte, la clarinette et le saxophone notamment. Les timbres se mélangent, se transforment, mariage réussi entre sonorités acoustiques et électroniques qui, à terme, modifient profondément la nature première des instruments. La lumière sonore obtenue se diffuse progressivement avant de s'effacer, laissant place au silence qui devient mémoire.

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1: Lumière et ombre mise en regard, symphonie de chambre numéro 3 pour cet exécutant du russe Yuri Kasparov. Une œuvre de 1999 interprétée ici par les instrumentistes de l'ensemble de musique contemporaine de Moscou, dirigée par Alexei Vinogradov. Continuons la route avec nos passeurs de lumière, en l'occurrence ici avec une passeuse, laquelle nous fait goûter à la lumière nordique qu'il a vue naître. Il s'agit de la Finlandaise Kaija Saariaho, dont on ne dira jamais assez combien elle nous manque. Lichtbogen, son premier ouvrage composé hors de Finlande en 1985-86, dont le titre se traduit littéralement par « arc de lumière », fait référence aux aurores boréales auxquelles elle avait assisté 2 ans plus tôt en Laponie et qui l'avaient profondément émue. La partition appartient au courant spectral et c'est la première fois que la compositrice utilisait un ordinateur dans sa démarche créatrice. 9 instruments dans un mouvement lent mais plein de vie, dont les sonorités sont prolongées par l'électronique. Voici Lichtbogen.

Lichtbogen de Kaya Saariaho, œuvre pour un ensemble de 9 instruments et électronique, fut dédiée au compositeur français Paul Méphano. L'orchestre de chambre Avanti était dirigé par Anu Lintu, un enregistrement du label Ondine réalisé en début de siècle. Retrouvons celui avec lequel nous avons commencé il y a 3 heures cette aventure de la lumière avec Traverser le vitrail, Jacques de Regnaucourt. Sur le disque Kyodyssea, Abîmes infinis, abysses de lumière, est touché l'inaccessible, est la dernière pièce de cette monographie du label Signature et elle répond à Traverser le vitrail. Un accomplissement en quelque sorte. Elle est merveilleusement immersive, l'électronique nous englobe et lorsque le compositeur se fait violoniste, utilisant au passage également sa voix, la lumière nous parvient et nous guide.

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1: Qu'est devenu l'orchestre symphonique, ce doux et puissant dinosaure hérité de l'époque romantique, plusieurs fois condamné mais jamais enterré en ce début de troisième millénaire? Voici, au cours des trois heures à venir, une poignée d'œuvres, ayant la vingtaine tout au plus et souvent beaucoup moins, pour nous donner de ces nouvelles bien vivantes à n'en pas douter, avec pour commencer cette courte et virevoltante pièce de Lota Venäköske,

Et nous voici déjà parvenus, pourtant au tout début de ce programme symphonique du troisième millénaire, à la musique du Finlandais Magnus Lindberg, qui a pour le coup une longue histoire de création liée à l'orchestre et même au très grand orchestre, une tradition très vivace, il faut dire, tout au nord de l'Europe. De l'incroyable et tellurique Kraft, que vous pouvez également écouter à l'occasion sur La Contemporaine et sur France Musique, à ses œuvres plus récentes, Lindberg semble se délester toujours davantage et nous projette maintenant dans une sorte d'apesanteur, comme sous le sceau d'une grâce ravelienne. Mais ce qu'il n'oublie jamais, c'est son obsession pour le temps, sans laquelle toute musique serait inexistante, un temps qui pour lui possède une nature sphérique.

De la Finlande de Magnus Lindberg, nous voici parvenus dans l'Islande d'une autre symphoniste de notre temps, Anna Þorvaldsdóttir. Son univers musical est comme un écosystème de sons, de toute nature, de nuances, d'harmonies et d'élans lyriques qui se nourrissent les uns des autres pour se développer dans le temps long que ce type d'écriture requiert. Cet univers est comme une image sonore de la nature, à l'instar de ce que proposait un peu Olivier Messiaen avec ses chants d'oiseaux, mais toujours avec cette obsession troublante pour la transformation continue de cet univers, un univers fascinant à la brillance imparable et au formidable pouvoir.

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1: De la Finlande d'Anna Sorvalsdottir, nous voici revenus en l'espace d'un instant en France avec Yann Robin et avec un univers tout à fait complémentaire de celui de la compositrice finlandaise. Sur votre web radio des musiques contemporaines signée France Musique pour l'appli Radio France, c'est à la création symphonique au troisième millénaire que nous nous abandonnons, même si cela doit nous mener en enfer. Luxurieux enfer. Heureusement, nous pouvons avoir confiance en l'écriture tellurique de Yann Robin pour cela. Inspiré par la Divine Comédie de Dante Alighieri et sa description de la topographie de l'enfer lors de la descente toute littéraire qu'il fit au travers de ses 9 cercles, descente effectuée avec un guide de choix, le poète Virgile.

de l'enfer de Dante, vu et surtout entendu par Yann Robin, nous voici, par un raccourci osé, projetés dans l'univers singulièrement prenant de la compositrice Lisa Lim, et très vite vers son triptyque de l'Annonciation. Raccourci vertigineux, vous disais-je. Tout est possible à l'écoute de la contemporaine sur l'appli Radio France, avec ici donc la musique lumineuse et cristalline de Lisa Lim, comme soufflée par le vent, sans contrainte d'attraction d'aucune sorte, une musique qui prend le temps de grandir, errer, fleurir librement dans l'énorme espace qu'offre l'orchestre. Elle est comme une sorte de druidisme musical finalement, doux mais obstiné où tout reste toujours vivant. Elle serait un peu cette musique comme la musique de la bonne humeur des dieux, nous dit la compositrice. Musique où tout pourrait être Dieu.

quête spirituelle partagée, quoique de manière bien différente, par Lisa Lim dans son triptyque, et à l'instant, Andrei Adamek, avec qui nous allons poursuivre dans « Where are you ?». Mais si pour Lisa Lim, la réponse pourrait être « dans chaque être, dans chaque chose », on doute davantage de la réponse que pourrait apporter Adamek. En résulte, le voyage vocal d'une mezzo entre différents états d'esprit, croyances et questionnements, textes issus des différentes traditions spirituelles du monde, dans toutes les dimensions sonores en tout cas, de l'orchestre et de la voix, pour une réponse donc qui vraisemblablement ne sera jamais atteinte. Le divin finalement n'est-il pas dans le son lui-même, dans une voix, dans les sons que nous n'entendrons jamais ? À suivre sur La Contemporaine et sur France Musique.

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Avec la musique surprenante et versatile du très inspiré Andrei Adamek, lorsqu'il s'affronte à l'orchestre dans la voix de la grande mezzo Magdalena Kojena, orchestre emmené pour l'occasion par son Simon Rattle de Mari. Mais ne refermons pas cette parenthèse symphonique du troisième millénaire sans boucler la boucle, avec de nouveau le Finlandais Magnus Lindberg, prolongateur inlassable d'une tradition symphonique bien vivante aujourd'hui encore en Scandinavie. Merci d'être à l'écoute de La Contemporaine, une web radio signée France Musique sur l'appli Radio France.

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1: Les événements marquants, les sentiments forts, l'amour, la mort et bien d'autres choses, pratiquement tout peut être à l'origine d'une composition musicale. C'est un moyen d'expression riche et Steve Reich nous a depuis un certain temps habitué à des thématiques fortes, proches de son histoire personnelle mais aussi celle de l'actualité. Daniel Variation appartient aux deux. Dans ces quatre mouvements, la pièce utilise à tour de rôle une seule phrase extraite des textes bibliques du livre de Daniel et les mots du journaliste américain d'origine juive Daniel Pearl, capturé et assassiné en 2002 par des islamistes au Pakistan. L'histoire biblique et contemporaine se rejoignent et la musique de Steve Reich devient une formidable plateforme qui permet cette rencontre, jetant un pont reliant des époques éloignées qui ont tellement des choses en commun.

0: Londres, New York, Paris et Porto se sont réunis pour commander cette œuvre Daniel Variation à Steve Reich, une pièce pour quatre chanteurs au minimum et un ensemble hétéroclite composé de deux clarinettes, six percussionnistes, quatre pianos et quintette à cordes. La pièce a été créée en 2006 à Barbican Hall de Londres.
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0: Toujours sur le continent américain, notre exploration de rêveurs et insomniaques continue avec les pièces de La Monty Young et de Brian Bellett. 20 ans séparent les deux musiciens et leurs mondes musicaux sont peut-être encore plus éloignés, mais à un moment donné, ils se rejoignent sur certains points, microtonalité par exemple. Un extrait de Dream House du premier et le nocturne extrait des Fantômes d'été du second nous plonge à tour de rôle dans les années 60 du XXe siècle, influencé par le mouvement Fluxus, et dans une insomnie datant de 2011 qui a des contours d'un rêve éveillé.

0: une inspiration venant de l'Asie et le traitement électronique du piano. Lamonty Young et Brian Bellett ne sont finalement pas si opposés l'un à l'autre. Et le thème de sommeil leur donne un peu plus de proximité, il est vrai. Kai Schumacher était au piano dans le nocturne extrait de Fantôme de l'été qu'on vient d'entendre.
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0: Figure majeure de la musique contemporaine, le compositeur Jonathan Harvey a développé ses idées musicales à partir d'un puissant mysticisme. La pièce Senna n'est pas une exception chez lui. Ses cinq mouvements sont conçus de manière quasi opératique, selon le compositeur, pour voix, chanteur et l'ensemble, ou pour un instrument soliste et un ensemble de chanteurs. La voix est remplacée ici par le violon soliste qui joue le rôle du personnage principal. La musique progresse grâce aux événements dramatiques vus de l'angle d'une lamentation, événements mystiques, événements romantiques, rêves et métamorphoses. Senna a été écrite en 1992 sur une commande de Nieuw Ensemble d'Amsterdam.

0: le dédicataire de l'œuvre, le violoniste Erwin Arditi et le New Ensemble d'Amsterdam ont interprété ensemble Senna du compositeur britannique Jonathan Harvey. C'était un enregistrement réalisé en 1995.
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0: Et nous continuons avec une pièce concertante de la plume de Jean-Louis Florenz, le songe de Luc Alcari, un lieu d'idylle de Majorque est tout de même plus proche de la nuit éternelle que d'un sommeil de juste, d'un rêve d'innocent ou même d'un cauchemar. C'est une vaste fresque écrite à la mémoire d'un ami disparu du compositeur qui affectionnait particulièrement cet endroit des Baléares. Son caractère solennel nous entr'ouvre le monde intérieur riche du musicien français en nous transmettant un message d'espérance.

0: Il y a bien un message caché dans ce magnifique concerto pour violoncelle et orchestre de Jean-Louis Florenz. Mais comme le dit l'auteur, le contenu musical ne peut pas tout à fait rendre compte du message lui-même. Et d'ailleurs, les questions grammaticales n'intéressent pas l'auditeur, car le but ultime de la musique, c'est l'émotion. Je pense qu'il a raison.
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0: Avec Jean-Louis Florenz, nous sommes revenus en Europe continentale où nous gardons un pied avec quelques pièces brèves de compositeurs différents réunis dans un rêve étrange et coloré.

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1: Les amphibiens, anciennement batraciens, forment une classe de vertébrés tétrapodes. Ils sont généralement définis comme un groupe incluant l'ensemble des tétrapodes non amniotes. On les trouve dans une grande variété d'habitats, mais la majorité des espèces affectionnent des écosystèmes terrestres, d'eau douce ou arboricoles. Mais apparemment, ils ont une double vie. C'est en tout cas ce que soutient le compositeur américain Morton Subotnick. De sa pièce intitulée « La double vie des amphibiens », la deuxième partie, soit le dernier rêve de la bête pour soprano amplifié, de violoncelle, des sons générés par ordinateur et un dispositif électronique, nous intéresse tout particulièrement.

0: La soprano Joan La Barbara a été accompagnée par Erica Duke et Dane Little au violoncelle, tandis que Martin Subotnick s'est occupé lui-même de la partie électronique de son morceau d'une étrange beauté.
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0: Au Japon, on rêve aussi, et notre doux rêveur n'est autre que Toru Takemitsu, qui n'est pas à son premier sommet animé et musical. Citation de rêve est une pièce concertante pour deux pianos et orchestre en 12 épisodes fragmentaires, rassemblant en forme de rêve, ce qui lui donne une structure particulièrement ambiguë. Son sous-titre, « Say si, take me » ou si vous voulez, « Dis mère, prends-moi » vient d'un poème d'Emily Dickinson. Il n'a pas une signification littéraire particulière, mais pointe timidement son doigt aux quelques citations de la mère de Debussy et autres pièces de Toru Takemitsu liées à ce sujet. Pour le musicien, c'est comme dans certains jardins japonais qui englobent leur paysage au-delà de leurs limites dans leur effet esthétique. Avec ça, tout est dit.

0: Citation de rêve écrite en 1991 par Toru Takemitsu et définie, non sans humour, par son auteur de style schizo-éclectique. Eh bien, cette musique étrangement belle et introspective a été jouée par la London Sinfonietta, dirigée par Oliver Knussen.
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0: Un autre rêve arrive, celui-ci est pour piano, et John Cage l'avait écrit en 1948 pour la chorégraphie de Merce Cunningham. C'est encore un rêve animé, puisque censé être dansé. En échappatoire nocturne, il fonctionne en geste ou en phrase musicale que le compositeur laisse s'épanouir dans sa résonance naturelle et que le pianiste Kai Schumacher joue avec goût. L'ombre de Satie n'est pas loin, et celui de Philip Glass, qui à ce moment-là n'est pas encore, mais qu'on sent sa présence tout de même, un rêve bizarre, je vous le dis.

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1: On ne rêve pas que la nuit, c'est bien connu, mais dans la pièce du compositeur belge Philippe Bussemans, Daydreams, il ne s'agit pas de rêvasser comme ça les yeux ouverts. C'est un véritable rêve éveillé pour marimba et électronique en temps réel. Écrite en 1991, c'est même la première pièce de ce type pour marimba, et vu la vitesse du développement dans l'informatique musicale, c'était une prouesse. Du coup, la pièce est accompagnée par un dispositif électronique compliqué, un peu onéreux, et pour remédier à ça et rendre son interprétation plus accessible, l'auteur a décidé de retravailler Daydreams en 2003. Mais pour Jessica Rickwired, qui est au marimba, cela ne change rien.

embarqué sur ambiance de voiture de location. Jour après jour, des rencontres sonores se font, des gens sont croisés, la vie est tissée. Retour et après écoute se précise le contour d'une réalisation en trois parties, chacune construite de la même manière et avec des événements différents. Après, que dire là-dessus? Cela n'est ni un reportage, ni un paysage sonore, ni hörspiel, ni écoute électro, ni portrait, ni une exposition d'enregistrement du réel, ni une transgression de la réalité, ni une narration impressionniste, ni etc. C'est une composition. J'ai d'abord pensé qu'elle était manifeste, mais un manifeste doux et dérisoire. J'ai pensé aussi que mes compositions radiophoniques étaient une nouvelle manière d'écrire un livre biographique. Ensuite, j'ai appelé cela poème sonore autour d'un voyage réel, tant il se peut que la poésie joue avec la réalité comme d'un accordéon, que la composition, dans certains cas, surtout dans le mien et progressivement dans ma vie, est un jeu pervers avec la vérité. Que dire encore? Que le sous-titre pourrait être « Poème sonore d'après nature ». Quoi d'autre? Luc Ferrari, Paris, le 23 mai 1999.

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2: C'est par un chant navarro que se termine le premier des trois épisodes de Far West News de Luc Ferrari, enregistré in situ en 1998. Je voulais voir Monument Valley, nous dit le compositeur décédé en 2005. Là, nous y sommes. Tant de films, tant de pubs avec Cowboy, tant d'images vues et revues. On pourrait tout réciter par cœur, mais c'est pourtant complètement différent. Et puis le bruit de mes pas. Si les Navajos sont apparentés aux Apaches, les Lakota appartiennent au groupe ethnique des Sioux. Le terme Sioux signifie « petit serpent » ou « ennemi », alors que le mot Lakota signifie « sentiment d'affection, amitié, unité, allié ou bien encore amical », ce qui est, vous en conviendrez, bien moins péjoratif et correspond bien plus à la manière que les Lakota ont de se percevoir eux-mêmes. C'est sur une prière de Chief Yellow Lark, datant de 1887, que s'est basé le compositeur américain James Aikman pour son œuvre Great Spirit. Il a choisi la forme ABA, faisant se rejoindre l'électronique et la flûte indienne, jouée ici par James Pellerit, tandis que le ténor George Shirley prête sa voix aux mots du chef Lakota qui débute ainsi. Grand esprit dont j'entends la voix dans les vents et dont le souffle donne vie à tout le monde, écoute-moi, je suis petit et faible. J'ai besoin de ta force et de ta sagesse. Laisse-moi marcher dans la beauté et fais que mes yeux contemplent toujours le coucher du soleil rouge et violet. »

À la suite de Great Spirit de James Aikman, nous avons embarqué dans les trains et les guitares du Bordelais Gérard Hello, extrait de ses Short Stories. Notre voyage se poursuit avec l'Allemand Heiner Gebels, adepte de spectacles dont il assure la mise en scène et de pièces radiophoniques à l'image de celle que nous allons écouter, basée sur un texte du poète, dramaturge et directeur de théâtre allemand ayant vécu de 1929 à 1995, Heiner Müller. La pièce s'intitule « Rivage à l'abandon ». L'image de la rive d'un lac près de Strasbourg que Müller a fixée dans les années 50, c'est dans les villes que nous pouvons la trouver aujourd'hui, disait le compositeur il y a une quarantaine d'années. À Berlin, Thorsten Becker a demandé à plus de 50 passants enregistrés à divers endroits, dans des bistrots, des salles d'arcade, dans la rue, à la station Zoo, dans le métro et les trains de banlieue, de lire ce texte qui leur était inconnu. « Pour ma partition radiophonique, nous dit Heiner Gebels, c'est uniquement ce matériau que j'ai utilisé, c'est-à-dire seulement le texte enregistré dans cet environnement urbain ou ce qui en est resté à la première lecture. J'ai musicalisé la langue sans ajouter d'instruments de musique ni de bruitage, en utilisant simplement les moyens du montage et du traitement électronique. »

Enchaîné à Rivage à l'abandon, pièce radiophonique de l'allemand Heiner Goebbels, nous écoutions Le couple, l'avant-dernier des sept mouvements de la pièce Le voyage de Pierre Henry, composée pour le ballet éponyme de Maurice Béjart. Inspiré du livre des morts tibétains, son argument a été élaboré par Maurice Béjart et Pierre Henry, qui ont également conçu ensemble la scénographie, choisi les décors et les costumes, ainsi que les projections créées par Thierry Vincent. Pendant que le ballet tournait en France et à l'étranger, Pierre Henry donnait en concert cette œuvre qui a exercé une grande influence dans le monde du rock. L'argument du voyage retrace en sept parties le parcours de l'être humain qui, après la mort, le conduit à la réincarnation. À suivre, un autre voyage, extrait des passages du Québécois Claude Hamelin, où il est question de destinée, de route et de Clotée, ou Cloto, la phylose du destin échappée de la mythologie grecque.

Les lisses voluptueux de la route, une des 12 mélodies acousmatiques de Denis Dufour sur la contemporaine. Les Voyageurs de l'espace est un collectif placé sous la direction artistique du violoncelliste Didier Petit et de Gérard Azoulay, responsable de l'Observatoire de l'espace, le laboratoire culturel du CNES. Les Voyageurs de l'espace créent des spectacles dont le but est de réinventer un rapport à l'espace loin des idées reçues. Le collectif a construit plusieurs projets autour de la musique, de l'écriture et de l'image au travers de collaborations entre des artistes, des auteurs et des chercheurs en sciences exactes. Embarquons avec ces Voyageurs de l'espace pour une cinquantaine de minutes. Ces voyageurs sont ici au nombre de trois. Claudia Solal, la fille d'eux, avec tout son talent vocal d'improvisatrice, de jazzwoman, forte de ses expériences avec Médéric Collignon ou Baptiste Trottignon et tant d'autres. Didier Petit, violoncelliste et improvisateur prodigieux lui aussi, lequel prête également sa voix à tous les textes ici présents, qu'ils soient détournés comme Contact de Gainsbourg ou qu'ils aient été écrits spécifiquement pour l'aventure. Enfin, notre troisième voyageur, c'est Philippe Foch, le génial et éclectique percussionniste qui donne aussi de la voix auprès de ses acolytes voyageurs tout en prenant en charge l'électronique de cette affaire. Alors, entre jazz, chansons, improvisation, œuvre de création assurément, les Voyageurs de l'espace ont tous les mots de passe, tous les mots de l'espace, pour faire un passage par notre station orbitale, la contemporaine.

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0: Les Voyageurs de l'espace, album Bouddha Music, réunissant la chanteuse Claudia Solal, le violoncelliste Didier Petit et le percussionniste Philippe Foch, a été enregistré en 2016. Ces trois artistes offraient leurs immenses talents d'improvisateurs en partant d'un dispositif d'écriture inédit, un thème accompagné de documents iconographiques, comme nous l'explique l'astrophysicien Gérard Azoulay, par ailleurs responsable de l'Observatoire de l'espace, le laboratoire culturel du CNES. Les auteurs Olivier Blesse, Sabine Maché, Mariette Navarro, Charles Pennequin, Éric Pessan, Colline Pierret et Karine Serre ont écrit des textes sur l'espace qui ont ensuite été adaptés en chansons. En accompagnant les voyageurs de l'espace dans un continuum instrumental, ce que nous venons de faire, on pénètre dans le quotidien des opérateurs des centres de contrôle des fusées, on frissonne d'amour pour les exoplanètes ou les sondes d'exploration planétaire et, in fine, on partage la grande solitude des astronautes. La vie de l'espace, en quelque sorte, nous précise Gérard Azoulay.
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À la suite d'extraits de Ghost Dance de Pauline Oliveros et des Merveilles Abyssales de Michel Redolfi, nous venons d'avoir un aperçu de l'album Tibetan Bells 2 d'Henry Wolfe et Nancy Hennings, paru au tout début des années 80, aperçu qui va nous servir d'introduction à ce qui suit, à savoir un extrait des chants de Milarepa d'Eliane Radigue. L'album, dans sa globalité, est une exploration sonore des enseignements de Milarepa, yogi et poète tibétain du XIe siècle. Radigue utilise des drones et des harmonies hypnotiques pour créer une atmosphère méditative et introspective. Les chants de Lama Kunga Rinpoche apportent la dimension spirituelle, tandis que la contribution en langue anglaise de Robert Ashley, le compositeur, ici au service du texte, ajoute une perspective philosophique et poétique.

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1: Voici la musique d'un compositeur mort dans l'anonymat et la pauvreté en 1990 à l'âge de 49 ans. Voici sur La Contemporaine la musique de Julius Eastman, originaire d'Ithaca dans l'état de New York, afro-américain, gay, danseur athlétique, pianiste nerveux et tendu, aussi bien que baryton à la voix sépulcrale. Il faisait d'ailleurs littéralement peur à plus d'un avec cette incroyable énergie accumulée en lui et dont témoignent la plupart de ses musiques. Pourtant, c'est son indéfectible sens de l'humour qui restera toujours sa meilleure arme. En témoigne pour le coup le titre de cette œuvre.

l'énergie si particulière de la musique de Julius Eastman sur La Contemporaine et sur France Musique. Un compositeur mort façon 19e dans l'oubli et le dénuement, mais en réalité en 1990, et dont la musique connaît une vraie redécouverte depuis les années 2000. On a ainsi pu l'entendre, par exemple, lors du Festival Musica Strasbourg en 2019. Et là-bas, aux États-Unis, c'est notamment la compositrice Mary Jane Leach, elle-même figure du downtown musical new-yorkais, qui a retrouvé et diffusé ses partitions.

La musique de Pamela Z sur La Contemporaine et sur France Musique. Pamela Z, compositrice états-unienne, performeuse et artiste multimédia, née en 1956 du côté de Denver et qui a par exemple travaillé de ce côté-ci de l'Atlantique avec le Tanztheater de Pina Bausch à Wuppertal. Revenons maintenant à Julius Eastman avec Lucas Foss, chef et compositeur qui sut remarquer le talent d'Eastman et le présenta aux Creative Associates, un programme de bourse sans obligation d'enseignement où il rencontre entre autres un certain Morton Feldman.

Après ce quartet si particulier dans sa production, nous retrouvons sur La Contemporaine et sur France Musique Lucas Foss à la tête des Fires of London et Julius Eastman non pas en tant que compositeur mais en tant qu'interprète, avec sa voix si singulière de baryton virtuose et particulièrement énergique, capable par sa souplesse animale de faire appel aux registres les plus extrêmes de la voix. Peter Maxwell Davis lui fait incarner ainsi le roi George III à la fin de sa vie. Un roi atteint de démence qui, à la veille de Noël, il y a près de 200 ans, parla de manière aussi ininterrompue qu'incohérente pendant quelques 58 heures et dont la lubie fut d'apprendre à chanter aux oiseaux avec un orgue mécanique miniature à 8 mélodies spécialement construit pour lui.

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Julius Eastman, compositeur mais ici baryton dans cette œuvre de Peter Maxwell Davis qui le fit remarquer en 1973. C'est également en tant que baryton, mais aussi comme compositeur et toujours dans une veine historique particulière, qu'il rend ici hommage à la figure de Jeanne d'Arc en 1981, à la très warholienne Kitchen de Manhattan. L'œuvre donne une idée de son style qui joue volontiers sur la dramaturgie et des structures à suspense, avec des sections en évolution aussi permanente que discordante, qui traduisent pour lui le doute, le trauma et l'obsession, mais aussi chez lui cette façon si particulière de déconstruire la pop music.

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Dans le prolongement de la musique de Julius Eastman, voici celle d'Anthony Davis, pianiste et compositeur particulièrement éclectique, né en 1959. Il intègre à ses compositions des éléments de jazz, rhythm and blues ou gospel, de musiques traditionnelles africaines, classiques européennes, de gamelans indonésiens et de musique expérimentale. Comme Julius Eastman, il explore volontiers et de manière clairement politique son identité afro-américaine, notamment dans un opéra qu'il compose sur la vie de Malcolm X en 1986. Mais nous voilà, avec la pièce qui suit, en eau plus calme.